0: Non, c'est en direct, mais c'est plus fine.
1: Glad.
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2: $275, sir.